0: C'est vrai.
1: C'est vrai.
2: Engine 11 dispatch. Engine 11 in service.
1: Clear.
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0: Je vais tirer ça à ce moment.
1: Tu vas aller, je vais tirer ça.
2: C'est bon.

0: San Francisco.
1: That's actually 69. Are you holding paper?
2: 10-4, but I can be around to either one.
0: I get an ETA, please.
1: I'm not a minute.
0: Thank you.
1: I'm sorry.
0: Tampa.
1: Can you go to zone 1?
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